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un matin de nuit, aux yeux crépusculaires. Les paupières s'étranglaient et le jour en riait. Assis près d'une ride, j'ai goûté à son âge et j'ai haï le vrai. La vie toute jaunâtre emportait les silences. Sa voix s'allongeait sur le ventre et ronflait, injonction tropicale. L'orage a fait craquer les tympans. L'odeur d'un parquet bleu qui s'engouffre dans des tissus âcres. Je suis tombé dans les siècles, absorbé par un hasard gluant et tenace. J'ai vu au loin le monde qui déchirait les âmes, secouait les mesures, détricotait les kilomètres pour en faire de la poudre. Il lui a semblé que je n'étais pas menaçant, et j'ai regardé jusqu'au bout. Les visages dans des bâtons de cire fondés pour n'être qu'un. Les bruits étaient immenses, comme des cathédrales, verdoyants comme l'éclair. L'argent poussait en buissons épineux que déverrouaient les chèvres. Et à la fin, il ne resta rien de plus que le plus sincère des noms.

illumine l'essence. L'essence déclenche la vie à travers les portes. Le vent souffle et nous nous en prenons plein les mirettes. L'air est au courant pour ce qu'il y a dans cet escargot. Il n'y a qu'à nager dans les brins d'herbe pour le savoir. Naître avec les antennes tendues vers l'éther. Le tour en est infini. La spirale est habitée. Devenir transparente et chercher l'équilibre. Devenir l'ébranlable. Se sentir visqueuse et avancer. Une partie de soi fait semblant de chuter. Une autre a vraiment mal, mais se met soudainement à avancer. Croque les morts pour connaître quel goût a la vie et chute encore. Et caresse une vache qui rumine en souriant au soleil. Sa cloche sonne le froid qui transite à travers le corps pour mieux voir les étoiles à moins que ce ne soient les yeux des vers de terre qui luisent dans le noir. Je sors ma langue pour lécher quelques pages de Bible qui ont le goût de beurre persillé. C'est bon, je suis encore plus vivante et j'ai avancé. J'ai les pieds dans un chaudron rempli de pâquerettes, les mains dans la source d'une montagne bien au frais, les yeux dans un pot de sel et les genoux dans la cire d'abeille.

J'étais dans mon appartement, dans un état particulier. État d'esprit particulièrement englué dans une humeur presque piteuse. J'avais en tête le 21h de ce soir, un rendez-vous précieux, une invitation à la créativité, au partage. Je me faisais une illusion. Il va falloir narrer, se présenter, jouer un personnage. Et je n'en ai pas la force. Et je n'aurai pas la force de dire que je n'ai pas la force. Décalage accablant. Lourdeur dans la tête. Imagination trompeuse. Je lui ai dit, je veux rester avec toi. Elle m'a dit, non, vas-y, tu lui as promis. Sans trop y croire, m'habiller, prendre mon carnet préféré dans mon sac préféré et quitter les lieux. Barrière de sens. Dans l'ascenseur commence un certain retournement. Et si ce bol d'air était bénéfique? Les allers-retours dans cet espace étaient ternes ces derniers jours. Et l'extérieur, cet extérieur frais, multiple, peuplé, ouvert, rallume la flamme. Aller dans la salle et s'asseoir sans réfléchir. Voir dans les yeux des potentielles illuminations. Des illuminations poétiques à tous les coins de rue. Rue Molassonne où des piétons exquis aux nerfs vagues bien tendus chouinent en silence et signalent aux brebis égarées qu'un petit grain de sable stable est rentré dans leurs souvenirs. Souvenirs de chaussures, des lucubrations footballistico-psychanalytiques. Me remémorant l'avant arrivé ici, chez Adrien, des mots comme automatisme, routine, aveuglement, autoculpabilisation, incompréhension, anticipation, pensée sombre, évitement me viennent. Puis je tombe nez à nez avec une tomate cubique, parfaitement cubique, dans l'air immobile. Explosion d'objets transparents et de jus de toutes sortes, dans un grand voyage vers soi-même, où les sensations transcendent les sourires et déversent un parfum doux, piquant, enivrant, d'une choyée liberté qui tape à la porte de celles et ceux qui ont une mouvance qui dépote, déconcerte les moins de 120 ans d'âge brut. L'état d'esprit de l'infini ne s'invente pas. Il se trouve chez les enfants et se retrouve grâce, apparemment, à une rigueur. Mais laquelle? Ne pas rester coincé dans sa honte et faire briller ses failles. Faut-il prier pour croire, créer pour crier, tout voir pour tout pouvoir, être fou, vivre sa folie pour être soi, peu importe les regards, être avec son jeu intérieur, par ses doutes, quel vilain mot, défaut. Pourquoi et pour quel bonimenteur a-t-il été inventé? Il est crasseux et incorrect, ce mot, qui fait défaut. Je suis arrivé chez Adrien, tout penaud. Je pensais devoir faire un spectacle, jongler, faire l'équilibre, sous les yeux testants de mes amis pourtant. Ce ne fut pas le cas. L'accueil fut très simple et chaleureux. L'illumination vint de là. Une succession de récits sans queue ni tête. Il n'y avait en réalité pas de tomates cubiques, même si nous l'avions pour la plupart entreaperçues. Michel, trop occupé à gratter ses jeux, n'était pas concentré. Il rêvait une migration vers les Émirats, sa tête était ailleurs. Cassandre l'avait bien vu la tomate, mais elle lui avait dit droit dans les yeux non, je ne mange pas de ce pain-là. Elliot, toujours le cœur ouvert, même lors de ses séances ultraviolets, s'était rapproché nez à nez avec la tomate. Il avait léché en cachette, plaisir coupable, mais mérité, tant il était connecté aux étoiles. Fatoumata l'avait bien vu passer aussi, elle était restée impassible, tranquille, discrète. C'était quasi impossible de se rendre compte qu'elle l'avait vue. Elle savourait intérieurement, sans montrer aucune émotion, la puissance de la tomate cubique flottante. Quant à Francis, il ne pouvait pas l'avoir vu, il était non-voyant.
Il était non-croyant. Par contre, il l'avait senti. Et l'odeur, dans ses narines, n'avait d'égal qu'une casserole mijotant dans un foyer rempli d'amour dans une ruelle de Séville en 2012. Tous étaient là. Tous n'avaient pas vu ni ressenti la même situation. Sensation spécifique et personnelle. Dans notre groupe, je me sens bien. J'apprécie cette possibilité de dire, d'être, dans cette pièce jolie, un cadre suffisamment beau où nous pouvons faire passer par l'écriture des messages d'illumination, liberté d'être qui nous sommes, cultivant savoir-faire et savoir-être au gré des saisons, ensemble. Simplement être, parler pour pouvoir sortir de son globe, percer ses mystères, bercer les espoirs et permettre de se déposer les libellules et les lucioles sur le papier de notre esprit. Dans l'entrebâillement de la porte, Hendrix ulule. Les transfigurations viennent de lui ou de notre enfance. Aujourd'hui est encore hier et déjà demain. La vie passe à une vitesse. Nos plaintes et envies de drogue sont des insultes à la poésie et à notre longévité. Passer outre, mise au puits, laissée à l'abandon, aux vaches laitières, au travers des gorges puissantes, luisantes et pesantes. Je les laisse traverser les champs

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5: Bonjour à toutes et à tous. Vous écoutez l'émission Radio Roland des Bois. Cette expérience radiophonique a été réalisée en collaboration avec Radio Campus Amiens. Dans cette nouvelle émission, nous allons explorer la thématique des discriminations dont, à un moment de votre vie, vous avez été victime ou actrice. Une différenciation, une moquerie malveillante, un jugement, une incompréhension qui a amené à un mal-être. Durant deux semaines, des habitants du quartier Pierre-Rolin, des artistes, une journaliste se sont réunis à l'espace Jacques Tati pour discuter de ces questions et ont vécu et le vécu de chacune. Ces semaines furent riches en rencontres avec des associations, des actrices politiques et culturelles. Ces échanges, qui ont amené à débattre autour de nos opinions diverses, parfois contradictoires, à discuter de ces sujets délicats.
4: Pour cette émission radiophonique, qui est aussi et surtout un journal, nous avons écrit, lu, dessiné, bu des litres de café et de thé. En pleine canicule, nous avons aussi sué des litres d'eau, partagé des moments de joie et d'espoir. Que ces paroles vous touchent et ouvrent l'envie d'un mieux vivre ensemble. Pour commencer l'émission, Béatrice nous déclame son texte sur les discriminations.
6: Les discriminations. Une terre, un monde, un Dieu. Quelle importance. Des gens de toutes parts, des vivants, des morts parfois, des survivants, des passeurs d'espoir, de mémoire, de conscience, des lanceurs d'alerte, des éteigneurs de feu aussi, feu sacré de la vie, par omission, par négation, par duperie, par désinformation, par sélection de l'information, par manipulation et soumission, les complotistes, les complots d'autrefois, les inégalités, les discriminations, l'exploitation de l'homme par l'homme, l'exploitation de la planète Terre, l'esclavagisme en un sens. Penser, réfléchir, s'accepter, échanger, faire des choix ou pas, assumer ses choix, passer à l'action ou pas, poser une pierre, un pavé, un caillou, un grain de sable, une poussière de terre, faire au mieux comme on peut pour un chemin vers plus loin. Liberté, égalité, fraternité, et si, respect en sus du vivant. Tous êtres humains, ici et ailleurs, des vivants responsables, d'autres vivants suivront, suivent déjà, arrivent, sont là. Pensez à cela, plus à celle qui nous supporte, la planète bleue.
7: Pour continuer, Noël, Sonia et Charline ont réalisé l'interview d'un membre du collectif Queer Andy Access.
8: Bonjour, nous sommes avec Noël, Sonia, Françoise et moi-même, Charline. Nous recevons un membre du collectif Queer Andy Access. Peux-tu te présenter ?
9: Bonjour, alors je m'appelle Ao Zong, j'ai 25 ans. Je suis une personne trans, non-binaire du coup, et intersexe. Je viens de plusieurs minorités, je suis une personne aussi polyhandicapée, physique et mentale. Et je suis survivant d'abus et enfant de quartier, issu de la migration franco-viet.
2: Peux-tu nous donner un exemple d'une discrimination que tu as subie ?
9: Le racisme surtout, parce que c'est ce que je vis au quotidien le plus fréquemment. Un exemple concret, c'est par exemple les fouilles qui sont quasiment totalement habituelles pour moi. Et c'est-à-dire par exemple des fouilles vraiment qui portent à mon intimité. Donc le sac ou autre, ça veut dire que tout le monde passe devant moi et moi je suis la seule personne qui me fait fouiller de manière très intrusive, voire fouiller au corps.
2: Comment tu as réagi ?
9: Généralement, malheureusement, je peux pas trop réagir. J'accepte, je dis ok et je passe parce que sinon je peux avoir des grosses conséquences. Et c'est déjà arrivé dans d'autres cas que des gens veulent me prendre ma défense, mais malheureusement, c'est sur moi que ça peut tomber, ce genre de choses. Et du coup, je ne suis pas protégé, donc je dois faire tête basse.
5: Est-ce que tu adoptes un comportement différent pour te protéger des discriminations ?
9: De manière globale, oui. Vu que je fais partie de plusieurs minorités, je cache beaucoup de choses. J'essaie de minimiser au maximum ce que je dis et qui je suis, parce que du coup, ça peut... Et éventuellement, on peut porter préjudice, donc je vais avoir un comportement plus socialement acceptable sur le plan du racisme, la transidentité, etc. Je ne vais pas forcément dire certaines informations de mon côté. Et du coup, je vais essayer aussi de passer pour une personne correcte, bien que ça ne marche pas à tous les coups et que malheureusement, les gens ont des préjugés et font part de violence, malheureusement.
4: Peux-tu présenter le collectif Queerandi Access ?
9: Bien sûr. Alors, on est un petit collectif indépendant. Qui sommes pour du coup les personnes queer et handicapées et neuroatypiques, en gros tous les troubles neurodéveloppementaux, les handicaps physiques, les handicaps du coup mentaux. Ça comprend toute tranche d'âge, à part les mineurs, parce qu'on n'a pas les compétences pour soigner les mineurs. Ça, on laisse cela aux organismes qui s'en occupent très bien. Et du coup, toute l'année, on fait du coup, on milite, mais aussi on fait des actions d'accompagnement, de suivi, de ressources et d'informations pour pouvoir aider les gens. Et du coup, c'est un collectif qui va sur tout l'aspect qu'on appelle queer, du coup LGBTQIA+, et tout l'aspect handicap.
5: Quels sont les prochains événements du collectif et qu'est-ce que tu y fais ?
9: Alors actuellement, on a plein de projets en cours. Il y a des médias qui veulent nous rencontrer, avec lesquels on va partager des informations. On a aussi des projets de ressources de plus en plus améliorés. On essaye vraiment de mettre en avant des choses précises et scientifiquement validées. On essaye de coopérer avec des médecins et des praticiens de manière globale. On essaye de recenser les praticiens pour les personnes handicapées, de faire l'accessibilité de la ville avec le CCS avec lequel on coopère. On essaye aussi au sein des associations LGBTQIA+ de faire un travail d'accessibilité et de sensibilisation là-dessus, et que ça soit de manière générale des accompagnements, des guides, une centralisation des ressources. Bref, on essaie de penser vraiment large pour que tout soit accessible dans la ville d'Amiens, mais aussi dans la sphère et la communauté queer, donc LGBTQIA+, et aussi sensibiliser que tous les âges sont concernés.
3: Bonjour, je suis Maël, je fais irruption dans la discussion. J'aime beaucoup le logo, la mascotte du collectif. Est-ce que tu peux nous dire un peu ce qu'il représente et quelle est pourquoi c'est un fantôme du coup qui incarne ce collectif ?
9: Alors l'idée, elle est venue d'abord du mouvement qui s'appelle Yami Kawaii, qui est un mouvement au Japon artistique, mais surtout un mouvement politique anti-validiste et anti-psychophobie, donc contre les systèmes qui oppriment du coup les personnes handicapées et neuroatypiques. Et c'est très complexe comme mouvement, donc je vais pas l'expliquer en détail parce que ça serait 5 heures de débat. Mais grosso modo, étant originaire de base du Vietnam, ça m'apportait beaucoup de ramener un peu de culture d'Asie, sachant que c'est le Yami Kawaii est surtout connu forcément au Japon, mais il y a aussi une grande culture de cette réappropriation de manière générale dans la communauté asiatique. C'est un fantôme qu'on a surnommé du coup Bobby, parce que le fantôme, c'est le spectre, et le spectre du coup, vu qu'on traverse tout le spectre queer et tout le spectre handi, et bah du coup on s'est dit un petit fantôme. Et avec les compétences de graphisme petites que j'avais, avec des autres membres graphistes et aussi le fait que je sois illustrateur, on a pu conceptualiser ce petit fantôme en cherchant vraiment à comment le designer, comment le rendre mignon, avec un côté un peu ancien, vintage, mais du coup qui sort vraiment du lot, quoi.
4: Ça me fait penser de ne pas savoir depuis quand cette association existe.
9: Alors,
4: paraît assez jeune.
9: Je suis extrêmement nul en maths et en chiffres, mais à peu près 2 ans, logiquement. On était, on a fait du coup la 3e Pride pour le cortège calme et la zone calme, donc l'accessibilité. Et d'année en année, on a essayé de le refaire. Mais on n'a pas eu assez de com mis en avant pour notre collectif. Là, c'est vraiment l'année où on a le plus de com. Et de manière globale, en effet, c'est un collectif qui est encore très jeune, mais du coup, qui a quand même beaucoup, beaucoup de choses à faire. Et on gère ça en pôle, avec chaque rôle, chaque fonction, avec des tableaux d'activité, etc. Donc c'est quand même assez structuré.
5: Et combien êtes-vous dans ce collectif ?
9: Alors en fait, il n'y a pas de système d'adhésion dans notre collectif, parce qu'on veut un truc libre et qu'on est très indépendant. Surtout on est pour l'autodétermination, donc on n'est pas sur le jugement d'autrui. Quand quelqu'un arrive, on discute avec, et en fait on préfère un côté un peu plus tranquille, un peu plus familial, un contexte chaleureux, donc on parle avec la personne et tout. Et si on la connaît d'avance, elle intègre le collectif, elle fait ce qu'elle veut. Si elle a besoin de pause de 6 ans, je m'en fiche. Moi, je me pose une 6 ans. En fait, toute personne qui fait partie du collectif peut participer au collectif. Alors bien évidemment, il y a des gens qui sont plus présents, comme par exemple Alex. Donc on va être une dizaine qui sont à peu près actifs. Et mais ça peut aller jusqu'à 20 ou plus qui seront davantage actifs. Et en fait, chaque année, on a toujours de nouvelles personnes qui... veulent faire des activités parce qu'on s'adapte en fait en fonction des profils. Si par exemple une personne a une année difficile, on ne va pas lui demander de faire beaucoup de travail parce qu'on va s'adapter du coup à l'handicap, à la santé de la personne, et on veut surtout pas surmener quelqu'un qui aurait déjà des problèmes personnels ou des complications au quotidien.
4: Oui, donc je voulais te remercier pour être venu nous rencontrer, et nous avons appris beaucoup de choses. Et c'était très intéressant. Merci beaucoup.
9: Merci à vous en tout cas. Merci beaucoup.
10: On écoute maintenant Charline. Elle a souhaité prendre la parole sur le réchauffement climatique.
8: Ce journal a été écrit en pleine canicule. Est-elle due au réchauffement climatique ? Ce questionnement m'a amené à des recherches des principales causes du réchauffement climatique selon la

0: En plus, le méthane a une durée de vie courte. La pollution due aux différents transports. En 2023, le transport est le secteur émettant le plus de gaz à effet de serre. Il représente 34% des émissions françaises. Le protoxyde d'azote, ou gaz hilarant, il est un gaz à effet de serre 300 fois plus puissant que celui du dioxyde de carbone. Il détruit la couche d'ozone. On les retrouve dans les aérosols et les cartouches pour les siphons à chantilly. Les gaz fluorés, on les retrouve dans les réfrigérateurs, pompes à chaleur, climatiseurs. Ils appauvrissent la couche d'ozone qui nous protège des UV cancérigènes. Le réchauffement climatique dû aux humains augmente actuellement à un rythme de 0,25 degrés par décennie. Certains gaz de l'atmosphère terrestre agissent à la manière des parois d'une serre. L'énergie solaire entre dans l'atmosphère mais empêche de s'en échapper, provoquant le réchauffement climatique. L'État français dépense actuellement 905 millions d'euros pour développer et mettre en œuvre des solutions au changement climatique. En effet, beaucoup d'immeubles dans les quartiers populaires sont très mal isolés. Par cette vague de chaleur, certains se retrouvent dans des bouilloires thermiques.
1: Nous avons eu l'opportunité de recevoir le témoignage d'une étudiante anonyme. Monique nous fait la lecture de son récit. De l'espoir à l'incertitude, le parcours d'une étudiante étrangère confrontée aux limites du système administratif français.
2: Texte anonyme. De l'espoir à l'incertitude, le parcours d'une étudiante étrangère confrontée aux limites du système administratif français. Parfois, l'histoire d'un migrant ne se résume ni à des chiffres, ni à des dossiers administratifs. Derrière chaque décision se trouve une vie, un parcours, des sacrifices et des espoirs construits au fil des années. En 2020, j'ai quitté mon pays à l'âge de 19 ans avec un objectif clair, poursuivre mes études en France, obtenir un diplôme de haut niveau et construire un avenir fondé sur le travail, l'intégration et la réussite académique. Comme beaucoup d'étudiants étrangers, je suis arrivée avec un visa étudiant, pleine d'ambition et de confiance dans l'avenir. Mes premières années ont été consacrées aux études. J'ai obtenu une licence, puis intégré un master. Mais derrière cette progression universitaire se cachait une réalité plus difficile. L'éloignement de ma famille, la solitude, les responsabilités nouvelles et de nouvelles influences mauvaises de certaines personnes qui prétendaient me vouloir du bien alors qu'elles contribuaient progressivement à me déstabiliser, ont progressivement fragilisé mon équilibre psychologique. À cette période, comme de nombreux jeunes étudiants, j'ai dû faire face à l'isolement imposé par le confinement. Sans réseau familial proche, sans soutien psychologique adapté et confronté à une charge de travail importante, j'ai commencé à accumuler une fatigue mentale dont je ne mesurais pas encore l'ampleur. Avec le recul, je comprends beaucoup aujourd'hui que cette détresse silencieuse a eu des conséquences importantes sur mon parcours. Surmergé par les difficultés personnelles et universitaires, je n'ai pas réussi à gérer certaines démarches administratives dans les délais attendus. Lorsque j'ai finalement déposé ma demande de renouvellement au titre de séjour, celle-ci a été refusée. La raison invoquée était un retard de 2 mois dans le dépôt du dossier après l'expiration de mon précédent titre. À mes yeux, cette décision n'a laissé aucune place à la prise en compte du contexte humain, psychologique et personnel qui expliquait cette situation. J'ai tenté d'expliquer mon parcours, mes difficultés et ma volonté de poursuivre ma vie en France. J'ai écrit, argumenté et présenté ma situation. Pourtant, j'ai eu le sentiment que seul l'aspect administratif était pris en considération. Depuis ce refus, 2 années se sont écoulées. Je vis dans une situation d'incertitude administrative qui affecte profondément mon quotidien. La France est devenue une partie importante de ma vie. J'y ai construit des repères, des projets et une partie de mon identité d'adulte. Le plus difficile reste sans doute la distance avec ma famille. Depuis la perte de mon titre de séjour, je n'ai pas pu retourner voir mes proches. Les années passent, mes parents vieillissent. Mon père est tombé malade et je n'ai pas pu être présente à ses côtés. J'ai également

0: manquer de nombreux événements familiaux qui, pour beaucoup, constituent le moment essentiel d'une vie. Cette situation soulève une question plus large. Comment concilier l'application des règles administratives et la prise en compte de réalités humaines ? Les administrations ont naturellement la responsabilité de faire respecter la loi, mais chaque dossier représente aussi une histoire singulière qui ne peut pas être toujours résumée à une date ou un retard administratif. Mon témoignage ne vise ni à constater ni les institutions françaises, ni remettre en cause les valeurs de la République. Au contraire, j'ai toujours respecté les lois du pays et je demeure attaché aux principes de liberté, d'égalité, de fraternité qui constituent le fondement du modèle républicain français. Je souhaite simplement rappeler qu'un migrant ne se résume pas à son statut administratif. Derrière chaque dossier se trouve une personne avec des réussites, des erreurs et des difficultés et de ses espoirs. Tous les migrants ne sont pas des délinquants, tout comme les difficultés administratives ne se traduisent pas nécessairement un manque de respect des règles. Parfois, elles sont la conséquence de circonstances humaines complexes que les procédures peinent à appréhender. Aujourd'hui encore, je continue à chercher une solution et d'espérer un avenir plus stable. Malgré les épreuves, je refuse d'abandonner, comme l'écrivait Victor Hugo. Ceux qui vivent, ce sont ceux qui luttent. Ce sont ceux dont le dessein ferme emplit l'âme et le front. Cette phrase résume l'état d'esprit qui m'accompagne depuis le début de ce parcours. Constituer, avancer, malgré l'incertitude, et croire que chaque combat humain existe encore la possibilité d'un avenir.
1: On vous propose tout de suite une pause musicale avec Angèle et son titre « Balance ton quoi ?».

0: Vous êtes de retour sur Radio Rolin des Bois. Passons maintenant la parole à Sonia. Elle vous propose un texte sur les discriminations dans le contexte médical.
1: Bonjour à tous et à toutes. Je vais aborder les questions des discriminations dans le domaine médical. La santé, c'est fait pour soigner chaque personne équitablement et malheureusement, ces différences existent. Ces pratiques sont parlantes. Dans une salle de réveil, suite à une césarienne, deux patientes de couleurs différentes ne reçoivent pas les mêmes gestes de surveillance. La personne blanche aura de l'attention en parole et la personne noire, on lui pincera la poitrine en y ajoutant des insultes comme « encore un de plus ». Également, côté discrimination hiérarchique, il y a aussi des faits comme ne pas donner l'accès à tout le personnel aux réunions et aux informations, ne pas respecter leur religion en période de Ramadan, écourter leur pause de repas pour des tâches supplémentaires et aussi écourter les cycles de travail et de repos. Pour les hospitaliser, imposer une ou un soignant sans concertation selon la religion, les handicaps, la couleur de peau. Pour toutes ces injustices, différences, pourquoi n'y a-t-il pas une prise de conscience, un dialogue réciproque, d'écoute, de soutien collectif pour garder ses convictions et sa dignité? Ensuite, nous écoutons une histoire de Daniel lue par Jonathan, intitulée « Qui a peur du dragon ?»
2: Je vais vous lire « Qui a peur du dragon ?» écrit par Daniel. Certains de nos lecteurs ont déjà fait la connaissance d'Imelda, une charmante vieille dame, de Talide, un ado intrépide, et de leurs amis. Voici un nouvel épisode. Leur immeuble avait gardé une fraîcheur invraisemblable, alors que dehors le soleil cognait. C'était la canicule. Forcément, puisque l'arbre magique s'était couvert de feuilles protectrices. Grâce à lui, pas besoin de clim. Au calme dans son appartement, elle écoutait attentivement Talide lui raconter son voyage à Calais. Quelques jours plus tôt, il lui avait annoncé fièrement qu'il s'était débrouillé pour obtenir 4 billets à 1 euro. Et est-ce qu'elle ne voudrait pas demander à ses amis du rez-de-chaussée de compléter leur pique-nique avec des plats dont ils avaient le secret? Et maintenant, elle avait bien envie de savoir ce qu'ils pensaient du musée de la dentelle et du dragon qui, paraît-il, se balade sur la plage. À la place, Talide lui rapporte un incident qui a failli gâcher leur journée. Les 2 heures de train ont vite passé. Jules a toujours un stock d'histoires drôles. On arrive en gare de Calais. À peine descendu, on observe au loin un groupe impressionnant de policiers. Les forces de l'ordre contrôlent tous les passagers. Heureusement, on a nos cartes d'identité. Sauf Émile. Il est un peu embêté car il a justement perdu la sienne. Sa mère lui a dit de prendre sa carte vitale. Ça devrait faire l'affaire. Un jour, je m'en suis servi pour aller voter et tout s'est bien passé, avait-elle confié. En effet, il passe sans encombre le cordon de police. Arrive le tour d'Hector. Il est un peu timide. Il est arrivé en France avec ses parents il y a seulement 1 an. Heureusement, il parle bien le français, car en Côte d'Ivoire, c'est la langue habituelle à l'école. D'ailleurs, il nous a déjà expliqué que ses amis ivoiriens s'expriment dans différentes langues en famille et qu'ils ont le français en commun. Il montre alors sa carte d'identité au contrôleur. Mais ça ne suffit pas. Il doit aussi présenter sa carte de séjour, ce qu'il fait. Alors l'agent lui demande sur un ton sévère s'il a son passeport. Hector commence à trembler et dit que non, il l'a laissé chez lui à Amiens, justement pour ne pas risquer de le perdre. S'ensuit toute une série de questions sur le collège qu'il fréquente, sur le travail de son père, sur la raison de leur séjour en France et pourquoi il est venu à Calais aujourd'hui, lui faisant répéter plusieurs fois les réponses à cause de sa prononciation. Il se trouve que l'agent a un accent picard à couper au couteau. Après cet interrogatoire en règle, il a droit à un sermon sur l'utilité d'avoir toujours son passeport, même quand on ne change pas de pays. On s'est demandé un instant si on n'allait pas être envoyé à Amiens, sans avoir le temps de manger nos sandwichs, ni de visiter aucun musée. Enfin libéré dans les rues de Calais, Hector traînait les pieds. Lui, qui n'aime pas se faire remarquer, s'était retrouvé malgré lui au centre de l'attention. Et moi, j'étais perturbé, car j'imaginais ce qu'il pouvait ressentir et comment on allait retrouver notre bonne humeur après cet épisode très désagréable. Je savais bien que ça lui rappelait de mauvais souvenirs. Jules et Émile lui donnaient des tapes dans le dos en lui disant de ne pas s'en faire. « Ce qui compte, c'est notre amitié. Oublie cette histoire de papier. » Je pensais que ça lui rappelait son arrivée en France et tous les tracas pour obtenir un logement. Ses parents avaient eu besoin de l'aide d'une association pour se débrouiller avec l'administration et affronter la préfecture. Une vraie galère. Imelda, la vieille dame, écouta avec attention son jeune ami. Elle se disait que, décidément, on n'a pas fini de se bagarrer pour réussir à mieux vivre dans ce monde. Et qu'en ce moment, en France, l'ambiance n'est pas au beau fixe pour les étrangers.
3: Pour terminer, Sandrine vous propose une chronique sur les discriminations liées à l'âge.
4: Parmi les discriminations, les 26 reconnues par la loi, l'âgisme en fait partie. Mais qu'est-ce que cette discrimination autour de l'âge ? L'âgisme est une forme de discrimination au même titre que le sexisme ou le racisme. Ce terme désigne tous les stéréotypes, les préjugés et les comportements discriminatoires envers des personnes en raison de leur âge. Cela va de la difficulté à être embauché dans le monde du travail à la nouvelle langue technologique concernant l'accès au numérique ou encore le questionnement de l'architecture, de l'urbanisme pour que le citoyen âgé ait une place dans la cité. Les architectes parlent d'ailleurs d'âgisme architectural. Notons qu'Amiens a reçu le label OR, Ami des aînés, en 2026, pour les investissements que fait la ville auprès des aînés, notamment par le biais de formations, de réunions entraînées, pour qu'ils soient force de proposition. Ici, au quartier Pierre-Rollin, il n'y a pas de toilettes publiques et peu de bancs à disposition. C'est une barrière invisible qui restreint la liberté de circuler des personnes âgées et des personnes en mobilité réduite. C'est ce que certains appellent la rupture de la chaîne de déplacement. Si une personne sait qu'elle doit s'asseoir tous les 200 ou 400 mètres et qu'elle n'aura pas de WC, pas de banc, elle finit par renoncer à sortir de chez elle. Et là, c'est le début de l'isolement. L'âgisme urbain n'est pas une fatalité. Une ville accessible aux plus âgés est une ville plus humaine pour tous. Maintenant, concernant la personne âgée et le sujet d'Internet. La personne âgée peut se retrouver en difficulté devant son ordinateur pour accéder aux services publics ou privés, de par les adresses mail, les mots de passe de plus en plus complexes, les confirmations de code via le smartphone. N'oublions pas que le numérique doit être un outil de simplification pour l'administration, mais jamais une barrière d'exclusion pour le citoyen. Et c'est là que le bât blesse. Beaucoup trop de personnes se disent déconnectées ou n'ont jamais été connectées. C'est notamment le cas de Jean-Marc, 73 ans. Il nous dit « Je suis fleuriste à la retraite, j'ai toujours mené mes activités professionnelles, en formation continue, j'ai connu le Minitel, la compta du magasin. C'est moi qui la faisais, j'étais au niveau. » Maintenant, j'ai du mal à me connecter sur le net entre les mots de passe erronés, les mauvaises adresses mail, les mails frauduleux qui vous stressent. Ce n'est pas du tout facile pour moi. Alors qu'avant, j'étais capable, actuellement, j'ai honte de ne plus être dans le coup. L'électronisme, qui peut s'apparenter à l'illettrisme sur l'outil informatique, rend dépendante la personne âgée. Elle devra attendre qu'un de ses enfants ou ses petits-enfants passe chez elle pour la débarrasser de toutes les publicités, tous les cookies, qui sont des publicités ciblées, qui s'installent à chaque application de jeu qu'une dame va utiliser. Car au final, les personnes du 3e âge qui possèdent un smartphone l'utilisent surtout pour les jeux d'hiver. La belote, le mahjong, le scrabble. Bref, cette dame dépendante du bon vouloir de ses enfants est infantilisée de fait. Si d'aventure elle s'engage à prendre un rendez-vous médical sur Doctolib ou essaie de retrouver sa quittance de loyer, qu'elle ne reçoit plus par courrier, il faudra qu'elle fournisse des codes, des identifications. Et c'est là que certaines personnes sont véritablement victimes d'une exclusion par électronisme. Évidemment, certaines associations, certaines mairies ouvrent des journées de formation à l'outil numérique. Oui, à condition que cette dame soit dans la possibilité d'acquérir de nouvelles compétences et connaissances, et qu'elle en ait envie. Les personnes âgées doivent maintenir leurs acquis, oui. Mais l'évolution du net va très vite, les formations ont leurs limites. Ainsi, l'accès au net et aux outils numériques est devenu le nouveau terrain d'une discrimination indirecte majeure liée à l'âge, souvent qualifiée d'âgisme numérique ou de fracture numérique. Le fait de ne pas avoir accès aux informations et à ses droits sans l'outil Internet, la structure même de la société force l'usage d'Internet sans s'assurer que tout le monde peut l'utiliser. Le tout en ligne crée des ruptures de droits massives. Les services publics administratifs, les services privés du quotidien. Par exemple, pour le quotidien, utiliser son smartphone pour avoir son billet de train, son billet d'avion, exclut une partie des aînés. Le défenseur des droits réaffirme régulièrement le principe de neutralité technologique. Le numérique doit être un choix et non une obligation qui discrimine une partie des citoyens. Le recours au défenseur des droits est gratuit. Sur Amiens, le défenseur des droits se situe à l'espace Citoyenneté, 12 rue Frédéric Petit. Son numéro de téléphone est le 03 22 97 42 70. Vous pouvez y laisser un message, vous aurez quelqu'un qui vous répondra. Vous pourrez aller voir quelqu'un en physique. Vous aurez rendez-vous avec le défenseur des droits. Merci de m'avoir écouté.
1: C'est déjà la fin de ce quatrième épisode de Radio Rolin des Bois, une émission réalisée par les habitantes du quartier Pierre Rolin.
3: Merci à Françoise, Monique, Charline, Daniel, Sonia, Brigitte, Sandrine, Aurélie, Béatrice, Noël, Destiny, Maïssa, Leslie, Jemima, Chouchanik, Zaina, Lizo, Jonathan, Camille, Rose et Aline pour ce bel épisode de Radio Rolin des Bois. On se quitte avec la musique de Maxime Le Forestier, Né quelque part.

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Il existe des cartes qui indiquent des routes, des frontières, des distances. Et puis, il existe celles qui se dessinent à l'intérieur de nous. Des cartes faites de souvenirs, de sons, de paysages recomposés et de rythmes qui reviennent sans prévenir. C'est l'une de ces cartes que nous allons déplier cette semaine dans Solénoïd. Pendant près de 50 minutes, nous confions les commandes du Soénomix à Tarug, projet du batteur, producteur et compositeur germano-tunisien Tarek Zarug. Ici, pas de GPS, la boussole est rythmique, Tunis peut répondre à Berlin, un tambour devenir paysage et quelques grains de sable suffirent à déplacer tout l'horizon. Tarug nous avait déjà entraîné cette année dans Shot, son remarquable album paru chez Denovali. Inspiré notamment par le Chott El Djerid, immense étendue saline tunisienne, le disque transforme le paysage en territoire intérieur. La Tunisie y revient par fragments, avec des voix familiales, des souvenirs d'enfance, des field recordings, le souffle du désert et des matières organiques transformées par l'électronique. Le Soénomix que Tarug nous offre cette semaine prolonge cette idée tout en élargissant considérablement le paysage. Sous les différences de style et de génération circule une matière commune. Le rythme, celui que Mohamed Reza Mortazavi extrait du tombak et du daf jusqu'à le faire basculer vers un langage presque électronique, ou celui qui, chez Kang Ding Rai, peut naître dans la poussière d'une free party avant de devenir presque spirituel. Au milieu de cette traversée, Tarug glisse deux fragments de son propre monde, Nadjet et Sarab, extrait de son dernier album Shot, deux balises ou peut-être deux mirages, car ce mix ne cherche pas vraiment à démontrer les influences de Tarug, il les laisse circuler. Tunis répond à Berlin, le tambour répond à la machine, la mémoire croise la rêve, l'acoustique devient électronique avant que l'électronique ne retrouve quelque chose de profondément physique, alors inutile de chercher une route droite, nous allons plutôt suivre les traces. Première apparition sur cette carte mouvante, Dov Molotov, producteur, DJ et cofondateur du collectif tunisien Bissad avec un titre qui s'intitule Kaas. Bienvenue dans Soénoïd, bienvenue dans le Soénomix de Tarug. Fermez la carte, ouvrez les oreilles, le désert n'a jamais été silencieux, il attendait simplement qu'on trouve ses fréquences.

Vous êtes toujours dans Swénoïd, à l'intérieur du Swénomix imaginé pour nous par Tarug. Et depuis le début, une chose devient évidente. Ici, les paysages ne restent jamais à leur place. Nous sommes partis de Tunis, avons traversé les polyrythmies de Mohamed Reza Mortazavi, les percussions de Valentina Magaliti, retrouvé Tarug, puis le dialogue entre électronique et batterie de Polygonia et Simon Pop. Sailing Stones Tapes nous a ramenés vers la Tunisie, dans la région du Kef, au milieu d'improvisations et de sons récoltés dans le paysage. Et nous venons de traverser un autre désert avec Kang Ding Ray et un extrait de la bande originale de Sirat. Voilà peut-être l'un des fils invisibles de ce mix, le désert comme chambre d'écho. Chez Tarug, il contient les souvenirs, chez Kang Ding Ray, il devient territoire de danse et de recherche intérieure. Dans les deux cas, le vide amplifie les basses, les pas, les respirations, les absences. Nous allons justement retrouver Tarug avec un autre morceau, Sarab. En arabe, Sarab désigne le mirage. Un mot parfait pour ce que nous venons d'entendre. Depuis une demi-heure, les frontières se déplacent entre tradition et électronique, acoustique et synthétique, Afrique du Nord et Europe. Un mirage naît lorsque l'air lui-même se met à trembler. Dans le monde de Tarug, la musique pourrait bien jouer ce rôle, faire trembler l'air pour nous permettre d'apercevoir autre chose. Tarug tout de suite avec Sarab.

cage se referme doucement. Vous venez d'entendre le Soinomix exclusif de Taroug, imaginé pour Soinoïd. 50 minutes durant lesquelles Tarek Zaroug ne nous a pas fait seulement entendre les musiques qu'il aime, il nous a révélé quelque chose de plus précieux, la façon dont il écoute. Cette sélection ressemble à une constellation. De Dov Molotov à Mohamed Reza Mortazavi, de Valentina Magaliti à Polygonia et Simon Pop, le rythme n'a cessé de changer de matière. Avec Sailing Stones Tapes, nous sommes revenus en Tunisie, dans la région du Kef, au cœur d'une musique née d'improvisation et de field recordings. Puis Kang Ding Rai a transformé le désert en espace minéral et cinématographique avant que Taroug ne réapparaisse avec un morceau de son album Shot. Mais ce Soinomix ressemble davantage à un cycle. Le tambour devient électronique, l'électronique retrouve le grain d'un instrument, le paysage devient mémoire, la mémoire devient rythme et le rythme fabrique un nouveau paysage. C'est là que cette sélection rejoint profondément le dernier album de Taroug. Ce Soinomix permet donc de comprendre Taroug autrement, non plus seulement à travers ce qu'il compose, mais à travers ce qu'il choisit d'écouter. Merci à Tarek Zaroug d'avoir imaginé pour Soinoïd cette dérive entre Tunis, Berlin, Munich, Londres, Paris et quelques territoires absents des cartes. Retrouvez son superbe album Shot paru chez Denovali, ainsi que notre chronique sur soinopole.com. Quant à nous, laissons maintenant le sable retomber. Quoique, après une traversée pareille, il n'est pas certain qu'il retombe exactement au même endroit. C'était Soinoïd, c'était le Soinomix de Taroug. Certains paysages se regardent, d'autres s'écoutent, et les plus intéressants continuent de résonner longtemps après qu'on les a quittés.

Mr. John Holt, Massive, une fois de plus, t'es bien au Culture Wax. On reste avec le même chanteur, avec cette fois une reprise de Mr. Bojangles.

Yes, deux morceaux extraits du LP 1000 Volt of Fault du monsieur qu'on appelle John Olsen, enregistré au Dynamic Studio en Jamaïque Massive. One. On continue avec les Abyssinians, toujours avec des reprises du répertoire mondial. Le morceau c'est Blowing in the Wind de Bob Dylan, Sin, par les Abyssinians. Wicked cover.

C'était les Abyssinians Massive pour une reprise de Bob Dylan. Yes, t'es toujours sur Culture Wax. On continue avec une petite interlude musicale. Interlude instrumentale, c'est de Monsieur Roberto Delgado et son orchestre. Une reprise de Venus.

Alright, on reste en Angleterre avec le groupe Chalawa. Le morceau c'est Hop, Jump and Skip. Instrumental version. Original Culture.

0: Yes, c'était Steel Pulse Massive. Wicked vibe. A real message, sin. Against fascism, against racism. T'es toujours sur Culture Wax Station, ça se passe sur Radio Campus Amiens 87.7. On essaie d'être là une fois par mois. Le deuxième dimanche du mois. Et du coup, là, il nous reste un petit quart d'heure. J'avais envie de te faire un petit moment découverte. C'est un morceau qui sort la semaine prochaine sur mon propre label. Made in Amiens, Massive Jumble Records. Le morceau est produit par Obion. Yes. Think called This World.
1: This World.
0: La Woods and Colchester.

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c'était une porte dans laquelle il y avait une ouverture à laquelle on peut passer.

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6: Bonjour à toutes et à tous, bienvenue dans le Château Blanc Freestyle, nouvel épisode pour le mois de mai. C'est avec un grand plaisir que je reçois VGT aujourd'hui.
7: Yé, ça va quoi?
6: Et toi, la forme?
7: Tranquille.
6: Bon, on est là pour parler de l'actu, parce exactement. Qu'il y a de l'actu à venir chez ce cher Boug. On t'avait déjà reçu il y a deux ans,
7: tout à fait.
6: Et là, c'est le grand retour du VGT comme on l'aime.
7: Exactement, avec une DA précise, précise.
6: On en parle tout de suite.
8: Pas choisi le nom, tout le monde l'appelle comme ça. Donc là, c'est le Château Blanc. Bon, il était rouge, celui-là était blanc. Donc on va aller voir. C'est pas très loin. Tout ce que je peux dire. Allez, go!
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6: Donc VGT aujourd'hui, NSM Empire. Exactement. Sur les réseaux, on commence par là.
7: Nique sa mère l'Empire.
6: Nique sa mère l'Empire.
7: C'est un projet anti-impérialiste. C'est une position en fait.
6: Ouais.
7: J'avais depuis longtemps, mais maintenant, bah, c'était comme une évidence en fait. Chercher une DA et tout. Et puis,
6: parce que ouais, justement, tu parlais de DA plus précise.
7: Exactement. Bah, tu mûris, tu te construis, tu essaies de trouver une DA précise. Il n'y a pas que ça, tu vois. C'est aussi lié. C'est beaucoup d'ego trip, beaucoup de punchline, tout ça. Mais aussi, le rap, c'est se positionner aussi. J'ai trouvé un peu la matrice globale qui permet de se positionner. Pour moi, c'est la matrice du monde, quoi. C'est comment ils nous baisent. C'est l'Empire, tu vois.
6: Ouais.
7: C'est, voilà.
6: Je suis assez d'accord avec toi sur la position, tu vois. Il y a des gens qui sont quand même dans l'entertainment rap. Moi, je suis tombé amoureux du rap, c'était le rap conscient, quoi, tu vois, années 90. Ouais.
7: Après, moi, je pense que tu peux faire rap conscient, tu vois. Je trouve que c'est trop une case. En vrai, je suis d'accord, tout le rap devrait être conscient, en fait, tu vois. Mais t'es pas obligé d'être, tu vois, de faire des trucs poussiéreux en mode ah oh là là, la vie c'est pas facile, tu vois. C'est,
6: bien sûr.
7: Parce que là, en fait, c'est juste chiant, tu vois.
6: Parce qu'on est en 2026 aussi, quoi.
7: Un truc chiant comme ça, tu vois. Donc le rap, c'est aussi de l'ego trip, c'est aussi de l'arrogance, c'est de la mise en avant.
6: On est d'accord.
7: Mais tu peux te positionner dans un truc quand même, en fait.
6: Et toi, tu maries les deux?
7: Bah, je pense, ouais. Je pense tout simplement que je pense, ouais.
6: Parce que c'était déjà le cas à l'époque sur les projets précédents. Donc exactement. Apparemment, les cherchaient pas, ils ont disparu.
7: Voilà, mais c'était brouillon, tu vois. C'était plus brouillon.
6: Tu trouvais ça brouillon?
7: Ouais, je trouvais ça brouillon. Je manquais d'aisance, je manquais d'attitude aussi sur plein de trucs.
6: Ouais.
7: Et puis de clarté dans le discours.
6: Ouais.
7: Donc voilà. Bon. C'était clair dans ma tête, mais. C'est tout, quoi.
6: Ah, parce que quand c'était sorti, on va en parler sans en parler, à EDE, ça avait hypé quand même un petit peu la scène amiennoise et les gens qui avaient écouté.
7: Ouais, enfin, ouais, on peut dire ça, oui, de ouf, si tu veux.
6: Il y avait déjà une vibe, il y avait déjà les prémices du personnage.
7: Ouais, voilà,
6: quoi.
7: C'est ça, mais je te dis, même poser sa voix, enfin, frère, ça change tout.
6: Oui.
7: C'est aussi la rencontre avec une bête d'ingé, qui est une bête de poteau, un gros bisou, c'est Anine Garé du AK Studio à Paris. C'est une rencontre musicale, tu vois, qui a fait qu'aussi Gist et Pup. Et puis, en fait, tout souvent tu cherches, t'es un peu dans le brouillard, et puis en fait, tout devient clair d'un coup sur plein de trucs.
6: Donc,
7: c'est là où tu te dis, ok, là.
6: Donc, elle est autant productrice qu'un gesson, quoi, dans le sens producteur, elle va te conseiller quand tu.
7: Ouais, bah en fait, de ouf. Elle pourrait être créditée en part de direction artistique.
6: Ouais, en direction artistique.
7: On travaille vraiment ensemble, tu vois, sur le long terme, donc ça change tout. Après c'est vrai que quand je vais au studio, je suis bien préparé, j'ai déjà, tu vois, mais c'est vrai qu'elle m'apporte un truc. Et puis notamment sur le mix, tu vois, c'est des mix qui nous prennent plus de temps, vraiment en collab, quoi. C'est pas genre comme je travaillais aussi avec des dingues avant, ou en gros c'est, je t'envoie le mix, t'as trois retouches, voilà, tu vois ce que je veux dire. C'était un peu plus construit, quoi,
6: ouais.
7: Tout simplement.
6: Donc là il y a un vrai travail,
7: de ouf,
6: tu passes du temps avec
7: puis,
6: elle, genre tu pars, elle bidouille le morceau.
7: Non,
6: on
7: fait tout à l'heure et puis on prend notre temps, on se laisse du temps entre les morceaux pour les réécouter, pour faire des retouches, des trucs, c'est vraiment, voilà.
6: Et toi, elle t'apporte une connaissance.
7: Elle est trop forte, franchement, elle est trop forte.
6: Parce que on en parlera un petit peu après, mais tu produis aussi. Donc t'as quand même une connaissance un peu des plugins, ce que c'est qu'un compresseur,
7: mais tu connais,
6: traitement.
7: Ouais, je connais, mais je produis et ensuite j'envoie. Allez, on verra ça à la session. Tu vois, on fera des mises à plan, je ferai des motifs et tout. C'est vrai que je mixe très peu les prods chez moi.
6: C'est un autre bail, hein.
7: C'est un autre délire, mais bon, aussi, il va falloir que je vende un peu des prods, il va falloir que je me mette un peu quand même.
6: Donc là, Paris-Châtelet pour enregistrer.
7: Exactement. Reims-Châtelet. Paris-Châtelet.
6: Ouais, Paris-Châtelet, mais toi, t'es localisé à Reims.
7: Ouais,
6: rappeur amiennois, mais localisé à Reims pour l'instant.
7: Exactement. Présente le nord de la France, quoi.
6: Donc le premier EP du nouveau VGT sort le 22 mai.
7: Exactement.
6: Un vendredi.
7: Exactement. Exactement.
6: Minuit.
7: C'est le 22 mai. Ouais, non, c'est ça, c'est ouais. ça. Exactement.
6: Tu as le titre, tu me l'as pas.
7: Eh bien, tout simplement, c'est Nique sa mère à l'Empire volume 1.
6: Ouais.
7: C'est
6: au moins c'est clair.
7: C'est le premier opus d'une série d'EP, je pense.
6: J'aime cette clarté chez toi.
7: Exactement.
6: Bah en fait, on en parle, mais on va peut-être mettre un petit peu d'eau à la bouche à nos auditeurs. T'as ramené une track qui est sortie il y a quelques semaines déjà pour annoncer.
7: Exactement. Ça s'appelle Alien D.
6: Et voilà. Bah écoute, on est baiser l'Empire tout de suite dans Château Blanc VGT, vous avez compris, pour baiser l'Empire.
7: Exactement, let's go.
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0: C'est ce qui arrive à l'Empire, c'est ça, à la fin?
1: Exactement, c'est ça. C'est l'avion qui s'explose. Dans ce que tu veux.
0: Dans ce que tu veux. Attention. Attention au dérapage. Donc voilà, c'était le premier extrait que t'as dévoilé pour Nique sa mère, l'Empire volume 1 qui sort le 22 mai.
1: Exactement, avec un clip réalisé par Luxo.
0: Voilà, on arrive sur la DA, la rencontre avec Luxo.
1: Exactement.
0: Qui fait tes clips.
1: Ce clip-là, Yulen aussi avait fait du cadrage dessus, comme un boss.
0: Yulen, il est partout en fait. Même quand il est pas là, il est quand même là.
1: Il est toujours caché, il est dans un buisson, t'inquiète, il est là. Évidemment, prêt à surgir.
0: Prêt à surgir. Et donc Luxo avec son style un peu caméscope, image à gros grain.
1: De ouf. Ça permet aussi d'inclure des images d'archives et tout.
0: Ouais.
1: Mais c'est grave.
0: Ouais, c'est clair.
1: Ça correspond.
0: Et toi, ça correspond à.
1: De fou. Bien froid, tu vois.
0: Ouais, ouais. Ça m'a bien fait. Le premier truc que j'ai vu de vous deux, je me suis dit, il y a un truc.
1: Ouais. Ouais, vraie connexion. Bah, on est potos et en plus, on fait du sale ensemble. Donc c'est cool.
0: Le Luxo. Pour ceux qui connaissent pas, checker.
1: Exactement.
0: Il avait bossé un petit peu pour Campus un été, là. Il avait eu des accréditations à Dour et tout, un peu grâce à Campus. Il avait fait un reportage photo très très cool il y a quelques années de ça. Donc, ça, c'est ton équipe réduite, Luxo.
1: Exactement.
0: Anine.
1: Anine, ouais, exactement. Mais Anine, c'est une rencontre. Après, je peux pas. Ouais. Je me permettrai pas de l'inclure dans l'équipe parce qu'elle bosse avec plein de gens, tu vois. Mais ouais, de ouf.
0: Ouais.
1: De ouf, voilà, c'est ça.
0: Là, on voit le travail sur les voix et tout.
1: Ouais.
0: C'est assez c'est maîtrisé.
1: Bah ouais.
0: Alors, on voit pas le plugin avec le preset.
1: Bah ouais.
0: C'est un peu plus, quoi. C'est le vrai savoir-faire dans la maîtrise.
1: Exactement.
0: Donc, on arrive sur les prods.
1: Ouais.
0: Toi, t'as toujours produit sur les premiers projets. C'était toi qui faisais 100% des prods.
1: C'est ça.
0: Ouais.
1: Et là, sur ce projet, j'ai collaboré avec le jeune vice-versa, ici présent.
2: Et oui.
0: Comment vas-tu?
2: Si, ça va. Très, très content d'être là, merci pour l'invitation. Ça...
1: Avec plaisir.
0: Et de collaborer avec un book comme ça, ça fait quoi?
2: Ah, ça fait du bien parce que ça rappe super bien en plus.
1: Si. Ce qui est marrant, en plus, c'est la première fois qu'on se voit en vrai, tu vois.
2: C'est comme ça,
1: on se voit, hop, ça se fait, tu vois, les choses se passent.
2: C'est la première fois qu'on apprend notre prénom aussi.
1: Exactement.
0: j'ai vu une vibe comme ça.
2: Ouais.
0: Ouais, marrant. Et du coup, bah, t'es pas là non plus pour rien. Tu as amené ta petite SP404.
2: C'est ça, là, sur le plateau, comme ça.
0: Et c'est toi qui vas assurer la diffusion du freestyle pour que VGT puisse bégayer autant qu'il veut sur ses prods.
1: Exactement, j'adore bégayer.
0: T'adores bégayer.
1: Ouais.
0: Je crois pas que tu bégayes dans... J'espère pas...
1: Si, c'est marrant parce qu'on en parlait en plus avec Anine, on déconnait là-dessus. On s'est toujours demandé des fois pour faire certains effets, tu sais. Je disais, ce serait trop bien en vrai que tu sais, chaque rappeur ait son bég.
2: Oui.
1: T'as un mec bég dans le studio qui te fait les effets, genre les stutters, ouais. Et tout, tu vois.
0: Ouais.
1: Tu vois, t'inquiète, j'ai essayé son studio, je viens avec mon bég. Légendaire, vous. Enfin bref, non mais...
0: Donc ouais, vice versa, il va envoyer. Après on reparlera un peu de toi après le live, savoir un peu comment tu bosses, etc. Et donc toi, les prods VGT, tu bosses pour toi.
1: Exactement.
0: Et t'en as placé quelques-unes sur Flegma de Samsung dernièrement.
1: Ouais, exactement.
0: Tu me disais grincheux, c'est vrai que j'avais oublié, mais ouais, j'avais vu ça aussi. Tu t'éloignes du micro, mon cher VGT. On
1: ouais,
0: te
1: excuse-moi,
0: perd.
1: Excuse-moi. Ouais.
0: Les gens essayent de régler la fréquence.
1: Je m'enfonce dans le canapé, c'est pour ça.
0: Et donc, tu prods à base de samples.
1: De samples, un peu compo aussi.
0: Ouais, un peu de compo.
1: Moi, ce que je préfère faire, c'est les drums.
0: Ouais.
1: Donc, c'est vrai que le sample, c'est.
0: Les grosses
1: drums. Ouais, exactement. Mais des fois, je compose aussi, hein, souvent même.
0: Et donc, sur scène, et avec le disque jockey depuis le début.
1: Ouais, bah ouais, depuis un bout de temps, là, ça doit faire 4 ans au moins.
0: Ouais, moi je t'avais vu au bruit de lune, à l'accueil froid.
1: Exactement, c'était les prémices de notre collab de fou. Bah là, on en parlera, mais on a des lives et tout, on a bossé ça. J'étais avec lui juste avant, là. Donc,
0: ouais. Ok.
1: Le disque jockey, le seul, l'unique.
0: Le disque jockey, le vrai.
1: Exactement.
0: Du coup, là, des lives, il y en avait un le 1er mai à Reims.
1: C'est le 30 avril, on ouvre le Reims Pop Festival. Où il y a Arsenic qui va jouer le samedi, mais nous on ouvre le festival tranquille, hein, dans une petite MJC tranquillement. Et puis ensuite, je fais le festival de mon lycée, là où je suis pion, tu vois. Ils m'ont installé une grosse scène dans le lycée, ça va cartonner.
0: Mais ils ont écouté avant de te programmer ou...
1: Non, je crois la direction, elle a pas écouté. Mais chut.
0: Bon, ils écouteront pas non plus l'émission, on espère.
1: Non, je pense pas, c'est pas le thème, je pense.
0: Je vais leur envoyer.
1: Ouais. Vous êtes sûr?
0: @ acreims-du6.
1: Exactement.
0: Je connais les mails pro, moi, dans l'éducation nationale, t'inquiète.
1: Attention, les contrats, ils sont déjà faits. Donc
0: les contrats sont déjà. En plus, il y a des contrats et tout.
1: Ouais, c'est le carto qui big up. Qui...
0: Ouais, voilà. Organise. Donc,
1: c'est sérieux, ouais.
0: Parce que toi, t'as un pied dans deux villes, Reims et Amiens. La cartonnerie, c'est quand même. Ils sont très engagés sur le hip-hop.
1: Ouais, de ouf. Ils accompagnent.
0: Il y a un festival depuis quelques années.
1: Ouais, carrément.
0: C'est quoi déjà le nom du festival?
1: Festival, c'est Reims Hip-Hop Festival, ouais. Mais c'est un festival qui est organisé pas que par la cartonnerie, par aussi une association, La Mine, et par d'autres collectifs,
0: oui,
1: et tout.
0: La Mine qui est toujours.
1: Qui est une association qui fait.
0: Mais c'est pas La Mine qui fait le fanzine?
1: Ça, je ne sais
0: plus
1: du tout.
0: Il y a un fanzine qui s'appelle La Mine, qui est plutôt pour moi sur Saint-Quentin. Bon.
1: Ouais, non, c'est autre chose.
0: Ouais, c'est autre
1: La
0: chose,
1: Mine,
0: je pense.
1: C'est l'association de Centaure, l'ingé son de la région Grand Est, en gros, quoi, tu vois.
0: Ouais. Parce que je sais que voilà. Tu bossais un peu avec lui.
1: Ouais,
0: à
1: ouais, bah, on continue de se capter et tout. Voilà. Mais du coup, moi, ça pas normal.
0: Et donc, ouais. Donc, la scène rémoise par rapport à la scène amiénoise.
1: Bah franchement c'est différent, mais il y a des super trucs dans les deux, hein.
0: Ouais, c'est ce que j'allais te dire, ça a l'air
1: de fou.
0: On n'a pas à rougir non plus,
1: Non, de ouf.
0: Parce que la ville est quand même plus volumineuse en termes de nombre d'habitants.
1: Ouais, de ouf. Ouais,
0: ils nous prennent avec la métropole un bon petit 100 000 habitants, je pense.
1: Ouais, c'est ça à peu près.
0: Ouais, c'est pour connaître un peu Reims. On s'attend à ce que ça bouge un peu plus, mais ils ont quand même ramé pendant des années, parce que moi j'ai grandi en Champagne-Ardenne, pas loin de Reims. Il y avait rien pendant des années, quoi. Il y avait pas de vrai smack officiel.
1: Ah bah la carto, c'est quand même.
0: Quand c'est arrivé, ça a changé beaucoup de choses.
1: Ça envoie, hein.
0: Ouais.
1: De ouf.
0: Plusieurs
1: scènes et tout, des studios en dessous, enfin bref.
0: Ouais. C'est
1: un truc. Hein.
0: C'est ce qui va se passer avec la nouvelle lune des pirates, là.
1: Ouais, bah,
0: à partir de septembre.
1: On a pensé,
0: ça va être un peu de cette envergure et ça va faire du bien à la scène amiénoise aussi, je pense.
1: De fou. C'est ce qui manque, hein, je pense. Hein.
0: Bon, je te réinviterai un de ces quatre, mais tu prendras dans tes bagages des Rémois.
1: Vas-y, grave.
0: Tu collabores un peu avec des
1: Rémois.
0: Ouais,
1: bah, je bosse aussi. J'ai fait des prods. Ah si, bah, à Reims, j'ai fait des prods pour mon frérot MID. Puis je connais pas mal de gens, j'ai fait pas mal de trucs avec son nom. Dernièrement, moi j'ai découvert et je me suis légèrement connecté avec un gars qui s'appelle Navy Blue en plus, qui m'a dit qu'il avait fait un passage à Amiens il y a un bout de temps.
0: Il était sur la call tape volume 1 au tout début
1: de
0: call tape.
1: C'est grave un bon et il est très très fort, notamment en live, franchement.
0: Il était venu freestyler au Château Blanc il y a quelques années et il avait s'envoyé déjà.
1: Ouais, carrément.
0: Donc avec 7-8 ans de plus, ça doit être.
1: Il y a des projets là de. Moi, je peux pas trop en dire, mais des petits projets de trucs qui se mettent en place pour sur Reims, tu vois, pour présenter des trucs freestyle et tout.
0: Ok. Voilà. Et au milieu de ça, il y a VGT.
1: Exactement.
0: Bon, je crois que c'est l'heure du freestyle. VGT.
1: C'est l'heure du freestyle comme ça. Allez, let's
0: Nique
1: go.
0: Sa mère, l'Empire Volume 1 en freestyle dans Château Blanc.
1: Avec toutes des prods, pour le coup, faites pas par vice versa et placé en direct, incroyable.
0: Si,
1: tu vois, là, j'ai bégayé.
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On t'a dit terroriste, rap musique.

0: Papa.
1: C'est bon. Et vous êtes toujours à l'écoute du Château Blanc sur Radio Campus Amiens, VGT en freestyle, vice versa, aux manettes derrière la SP404. Bah voilà, la direction artistique.
0: Tu capes direct.
1: Tu capes direct.
0: Bah oui. Hein.
1: Non, mais t'as raison, le petit diamant, il a été poli.
0: Tu vois ce que je veux dire?
1: Ouais, ouais.
0: Exactement. Ouais. Et surtout que je le polissais, mais sans savoir comment j'allais le polir. Oui. Et à un moment, en fait, je me suis dit, bah en fait, c'est ça.
1: La joaillerie, ça s'apprend. Exactement. Bah, en 5 minutes, quoi, tu
0: comme
1: vois.
0: Comme l'horlogerie, tu vois. C'est,
1: ouais, ça, c'est. Exactement. L'horloge est lancée.
0: Exactement. Donc,
1: Nique sa mère l'Empire, volume 1, ça sort le 22 sur toutes les plateformes, 22 mai.
0: Exactement.
1: Qui était ça fort. D'ici là, mercredi à 17h, gros big up à Gauthier D, aux manettes derrière les caméras. Yulen était là aussi.
0: Tout à fait. Dans toujours là.
1: Toujours là. Il toujours est partout. Là. Il apparaît. On a dit 3 fois son nom, il est apparu derrière le miroir. Et hop, il est là, il filme, il fait des photos. Gros big up à tous les acteurs de cette putain de scène amiennoise.
0: Exactement. Amiennoise,
1: ramène un de ces quatre, un petit.
0: Je leur ai proposé, ils pouvaient pas, tu sais, il y en a beaucoup, ils taffent. Hein.
1: Ouais, je
0: sais. Ça paye pas, hein, la musique. Hein.
1: Ça paye pas, la musique. Bah non, ça se saurait.
0: Même pour ceux qui disent que ça paye pas. Hein.
1: Ouais, il y en a. Par contre, il y en a qui sont bien payés, ce que j'irais comprendre.
0: Ouais, ouais, mais ils font pas de la musique.
1: Non, on les connaît pas.
0: Non, exactement.
1: On travaille pas avec eux, on les écoute pas non plus. Bon, c'était VGT en freestyle, grosse dose. T'es pas venu tout seul, hein, parce qu'il y a petit vice versa qui est là, on va en parler un petit peu.
0: Exactement.
1: Qu'est-ce qu'on fait maintenant? J'ai une hésitation sur. Bon, déjà, on peut te retrouver sur toutes les plateformes.
0: Tout à fait.
1: Instagram.
0: Exactement, NSM. Instagram, là, il y a un petit Reels qui arrive, un petit visu.
1: NSM L'Empire.
0: VGT.NSM L'Empire.
1: VGT.NSM. Parce que NSM ça a changé de nom plusieurs fois, quand même.
0: Oui, oui. Bah, en fait, à la base, au début, je m'appelais Sucez-nous mieux la prochaine fois, tu vois, sur Instagram, et du coup.
1: Ça pose problème.
0: C'était dur à me trouver. Ouais. C'était un peu too much, j'avoue,
1: tu vois.
0: C'était un peu chaud, quoi. Ensuite, j'ai mis juste Nick Samer L'Empire, mais pareil, bah, ils me trouvaient pas, les gars, tu vois. Du coup, j'ai craqué, j'ai dit VGT.mes couilles, tu vois. Donc... J'ai failli mettre ça.
1: Bah, après, Sucez-nous mieux la prochaine fois.
0: Oui, c'est vrai.
1: Il y aura une direction artistique cohérente, quoi, tu vois. Je parlais de DA depuis tout à l'heure, c'est une sorte de cohérence, quoi.
0: Ouais, mais bon, après c'était pour Instagram, je m'en battais les couilles, mais c'était pas vraiment à moi, c'est plus un gimmick d'Al Capote, tu vois. Donc,
1: alors, les clips sont à retrouver sur YouTube. Alors pareil, il y a un fond-blard qui s'appelle VGT, non? Il y a pas un rappeur qui fait des vues à mort qui
0: s'appelle VGTAH.
1: Ouais.
0: Ouais, Vegeta.
1: Ouais.
0: Ouais.
1: Je galère à chaque fois, il me propose, lui, tu vois, j'ai beau bien taper.
0: Mais c'est pas grave.
1: Ouais.
0: Pas grave. C'est le jeu de toute façon.
1: Ouais, c'est le jeu.
0: Ah, ouais.
1: Donc va falloir fouiller pour trouver ce.
0: T'inquiète. À mettre les sommes qu'il faut.
1: Les sommes. les comptes suisses, les comptes rémois.
0: Exactement.
1: Dans les caves rémoises, dans la montagne de Reims, là, il y a ce qu'il faut. Bon, l'émission se poursuit. T'as ramené. Parce qu'on n'a pas trop parlé d'influence. C'est peut-être le moment de parler d'influence. Je t'ai demandé de playlister un morceau pour l'émission.
0: Ouais, bah écoute.
1: Ça fera une petite virgule.
0: Je parle juste du morceau.
1: Ouais,
0: écoute, je t'ai dit celui-là parce que c'est le dernier morceau qui m'a mis une bonne tarte que j'écoute. Après, c'est des mecs que j'écoute depuis très longtemps. Hein, mais,
1: ouais.
0: Voilà, c'est Isakine de Zek avec Infinite et Souffrance.
1: Souffrance en freestyle, sorti une 3 semaines maintenant.
0: Ouais, exactement. Mais ça avait un bouton, ils avaient teasé le truc, ils avaient fait des visus déjà à l'époque. Et puis là, quand c'est sorti, incroyable. Hein.
1: On écoute voilà. Ça tout de suite dans
0: Let's
1: le chat.
0: Let's go.
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1: Là, c'est autre chose. Si ce n'est pas luxueux, enfin, le cadre est agréable, la cuisine est bien faite, elle est propre, on peut choisir son menu. Mais enfin, quand je dis c'est pas luxueux, on peut économiser sa bourse.
2: T'es genre à économiser ta bourse?
3: Non, pas du tout. Je claque tout, moi.
2: Donc c'était Isakine.
3: Isakine,
2: exactement. De Zek, en featuring avec Souffrance et Infinite.
3: Exactement.
2: Sorti 3 semaines maintenant.
3: C'est ça.
2: Gros track.
3: Ouais, de ouf. Ouais, dernier morceau, je me suis dit, ouais, ça tue ça.
2: Zek, c'était le mec qui était avec Ormaz, là, dans Panama Bende et tout.
3: Non.
2: Non.
3: Non, Zek, c'est, pour moi, c'est Neochrome.
2: Ah, c'est, ok.
3: Tu vois, c'est Zek
2: oui.
3: Ramos.
2: Ouais, ouais, c'est sûr. Ouais.
3: Qui s'est remis à rapper à cause de ce connard de Limsa Dolné.
2: Ouais, oui, oui. Ouais, sur le grunt.
3: Exactement.
2: Ok. On va passer tout de suite Vice Versa.
4: Et oui.
2: Donc,
4: et
2: t'étais là pour assurer le freestyle avec l'SP 404.
4: C'est ça.
2: C'était entièrement tes prods ?
4: Entièrement mes prods, les effets en live sur la SP.
2: Donc, du coup, tu produis depuis quand sur cette petite machine ?
4: Sur la machine, ça fait 2 ans en vrai. Avant, j'étais sur Eiffel, ouais, sur PC de la Daronne, tu vois.
2: Génération Eiffel.
4: Exact, mais je suis toujours assez attiré par ce petit côté analogique et tout. Je me suis renseigné, la chaîne de compression, tout ça.
2: Ouais. Ah oui, pure machine, puis les petits pads, c'est quand même très cool, quoi.
4: Ouais, carrément. Ça te met des barrières dans ta création, mais de par les barrières, ça te renouvelle ta création.
2: Tu
4: contournes les chemins et tu te surprends toi-même, en fait.
2: Et du coup, tu bosses avec VGT, là, il y a une track. Donc la première track du live était issue de Nique sa mère, l'Empire Volume 1.
3: Exactement.
2: Le reste, c'était les prods à toi.
4: C'est ça.
2: Qui sont pas sur le projet.
3: Pas du tout.
2: Et donc, du coup, tu produis, parce que moi, on m'a vendu. On a dit, petite légende et tout, il est trop fort. Vous êtes capté comment avec VGT ?
4: Mec, je me souviens pas, un petit DM en vrai. Moi, attends.
3: C'est une connexion qui nous a mis.
4: Dexter, bah oui, qui m'a parlé
3: à la disque, qui m'en avait parlé toi. Et au bout d'un moment, je sais plus qui a envoyé le message en premier, mais c'était en mode, vas-y, envoie des prods, tu vois.
4: Ouais, c'était ça. Et en vrai, ça remonte à un petit temps maintenant.
3: Ouais, ça fait au moins 1 an, tu vois.
4: Ouais.
3: Autant que le projet se fasse et tout. Voilà,
2: donc les connexions aminoises marchent quand même.
3: Quand tu m'as parlé de Château Blanc, moi je me suis dit direct, je pensais inviter, tu vois, l'inviter. Parce que,
2: c'est carrément.
3: C'était trop logique, tu vois.
2: Carrément, c'est cool aussi. Tu vois, moi je peux envoyer les prods sur le PC, mais là c'est un autre charme quand même.
3: Carrément, tu vois. Et puis, tu vois, c'est des prods organiques. Ouais. Freestyle, je trouve que c'est quand même vachement bien, tu vois.
4: Ouais. J'ai kiffé l'exercice.
2: Ouais, freestyle sur les effets.
3: Ah bah
2: ouais. Ouais. Ça, c'était très très chaud. T'as une petite prod là dans la bécane à nous faire écouter de ton travail.
4: C'est ça, j'ai même un son entier qui est déjà sorti avec Rice.
2: Ok.
4: Le mystérieux avec les chaînes. Je peux faire passer ça direct.
2: C'est un rappeur, tu peux nous en dire plus pour
4: Alors,
2: le présenter
4: Rice,
2: un petit peu.
4: Rice, je l'ai rencontré sur Instagram, on s'est DM tout ça, j'étais chaud avec ce qu'il faisait. Il était encore un peu sous les projecteurs à ce moment-là, donc rappeur lyonnais puis ensuite parisien. Et très très pote avec Yanis, donc le rappeur Mieux. Et à la sortie de son premier album l'année dernière, sur lequel on a fait le morceau, il a eu un petit coup de boost en vrai de pub avec Yanis, parce que c'était une vraie claque en fait. Il a step up d'un coup, il s'est pris au sérieux. Et depuis, voilà, donc il prépare la suite. Et voilà.
2: Ok, bah écoute, envoie cette dose.
4: On se met ça ?
2: Ouais, vas-y, carrément.

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1: Qu'est-ce que c'est que ce sample à la fin, là?
2: Ouais, c'est ça. En fait, c'est son projet Lucha Libre,
1: okay.
2: basé sur le catch. Et il va suivre la lancée avec Lucha Libre 2.
1: Ok.
2: Direction artistique qui claque. Avant West Side Gun en plus.
1: Ouais. Et là, tu collabores encore avec lui sur le volume 2?
2: C'est ça, quelques titres en commun. Là.
1: Tu l'as déjà rencontré
2: Non, jamais, tout par Instagram. Et ouais. C'est bien un regret en vrai, parce que s'il y a un mec avec qui j'ai vraiment eu un album commun, c'est lui, parce que en plus, tout le reste de l'album, c'est que lui qui prod en fait.
1: Ouais.
2: C'est une pieuvre ce mec. Et je pense qu'on s'entendrait vraiment bien en live à faire des trucs ensemble. Donc j'espère qu'un jour ça se fera.
1: Raïs, t'entends ça? Parce qu'on va te taguer là sur l'émission. Tu vas être obligé de d'entendre ce message. Et puis, t'as d'autres projets qui sont en cours avec des rappeurs amiénois, d'autres rappeurs connectés par le net?
2: Amiénois, malheureusement pas trop, parce qu'en fait je viens d'arriver sur Amiens très récemment. Moi je suis un peu plus... Alors, je suis né dans le Nord, mais de par Internet en fait je suis vachement connecté avec des mecs du Sud.
1: Ouais.
2: Montpellier, tout ça, donc c'est plus là-bas que ça se passe. Là récemment, j'ai sorti un album avec un mec qui s'appelle Sorbecito. 4 titres, c'était la semaine dernière, la semaine, je sais plus. Bref, des choses comme ça, mais avec Amiens, ouais, je suis très très friand de nouvelles connexions. Il y a Dexter qu'on a dit avant, ce mec me fait rencontrer tout le monde. Donc, ouais, c'est bien. Là, j'ai eu l'occasion de rencontrer Sayli pour le tremplin cruise qu'on a fait à la Lune. Il a joué avec moi, un mec en or.
1: Ouais,
2: j'ai très hâte qu'on fasse des choses ensemble.
1: Il vient plusieurs fois par saison au Château Blanc, en invité ou en featuring. Ouais, c'est excellent, Sayli. Ça fait partie des acteurs de cette ville qui se bouge.
2: Ah ouais, de fou. Et là, je dois jouer à la JAE en plus de septembre.
1: Ok, cool.
2: Et je me vois pas le faire tout seul, donc faut que je me fasse les petites connexions. J'essaie
1: de
2: démarcher le truc là et on va faire ça ensemble.
1: Et si on veut écouter tes sons, t'as des tapes qui traînent sur Distro, sur YouTube, sur Bandcamp, sur...
2: Pour les prods, je suis vachement sur YouTube, vice-versa, 4prod.
1: Ouais.
2: J'ai un petit chaîne de Type Beat. Sinon, sur Insta, il y a des liens pour des packs de prod. Même un album instrumental aussi sur les plateformes que j'ai fait pour le kiff. Pareil, tout est dispo.
1: Petite carte de visite.
2: Exact.
1: Bah, merci à toi pour cet instant auto-promo et pour le book VGT. C'était très cool.
3: Si.
1: Et on a long clip hop aussi qu'elle a dans les studios. Comment vas-tu?
3: Hey yo, bah nickel, et vous?
1: Ouais,
3: la forme?
1: Très bien. Alors toi, tu es journaliste, journaliste sur un média WhatsApp.
3: C'est ça, je suis beaucoup de choses, mais on va dire que oui, je suis journaliste. Là, c'est la casquette journaliste qui va parler. Et donc sur le média WhatsApp qui a été créé en octobre 2025 dernier.
1: Ok.
3: C'est un chouette média, grosse culture hip-hop. On représente avec deux autres de mes frérots qui sont Mehdi, qui est un peu plus proche de Paris, et puis mon Nico, et qui est plus mal, qui est créateur de contenu, qui est trop trop fort aussi, qui fait des prods, qui rappe aussi, enfin, beaucoup de choses. Et lui, il est plus situé vers Marseille, donc c'est top du top.
1: Donc les connexions.
3: Les grosses connexions, comme d'habitude.
1: Ouais, comme d'habitude. Donc t'es sur Insta?
3: Exactement.
1: Culture hip-hop, tout à l'heure tu m'as montré un thème, la guerre dans le rap, c'est ça?
3: Ouais, c'était l'art de la guerre.
1: L'art de la guerre.
3: Ouais, on avait pris le cas de Kendrick Lamar et de Drake récemment, parce que c'est celui qui est le plus parlant. Et en plus, ça se transpose super bien avec l'art de la guerre de Sun Tzu. Voilà, donc on fait des chroniques 3 fois par semaine, le mardi, le jeudi et le samedi.
1: Ok, ouais,
3: on essaie d'enchaîner. Et généralement, on est en live sur Twitch.
1: Dimanche.
3: Le dimanche soir, mais là on est très en retard.
1: Ouais.
3: Idem pour les podcasts, on est très en retard. Mais c'est le hip-hop, c'est comme ça. Hein.
1: Ouais.
3: Le retard.
1: Okay. Bah, écoute, propose ça aussi à Radio Campus. On est friand de ces petits médias.
3: Mais j'ai déjà été à Radio Campus.
1: Ouais.
3: Je suis sur une autre radio aussi qui s'appelle Open Sky, qui est une radio indépendante dans l'Oise.
1: Ouais.
3: Et récemment, j'ai eu la chance d'interviewer Sydney de HIPHOP.
1: Ok.
3: Et c'était chambé.
1: Le Sydney.
3: Le fameux.
1: Bah écoute, si ça te dit, rapproche-toi de Radio Campus. Radio Clandé aussi dans l'Oise à Compiègne, web radio indépendante, Bob McBarrett, il serait super chaud du contenu de ce que tu m'as montré tout à l'heure.
3: Avec grand plaisir.
1: Je leur donnerai le contact. Donc on peut te retrouver facilement.
3: Ouais, sur Instagram, onclipop, tout en minuscule, ça c'est facilement retrouvable.
1: Et
3: le média WhatsApp, le WH2A. Merde. Je me plante.
1: Là,
3: c'est 2 A et 2 U. Voilà.
1: Ok.
3: Sur Instagram.
1: WH2AT'S.
3: Exact. UUP.
1: UUP. On va checker ça. On mettra le lien aussi sur notre. On va partager
3: les
1: doses. C'est toujours le Château Blanc, mais malheureusement, ça touche à sa fin. VGT. Nique sa mère l'Empire volume 1 le 22 mai sur toutes
4: exactement.
1: Les plateformes. On le dira jamais.
4: Nique sa mère l'Empire volume 1, Cimer à Vice Versa d'avoir été prison, Cimer à l'oncle Hip Hop.
2: Y a pas de quoi accepter.
3: Et forcément, Monsieur VGT aura sa chronique dédiée sur WhatsApp. Bonne promotion qui va
4: Let's
3: bien,
4: go.
3: Cela va de soi. On soutient la scène amiénoise et locale. Voilà. Ça fait plaisir.
4: Les connexions se font.
3: Toujours, toujours.
1: Petit à petit.
4: Je vous vois, je pile. Hein, je suis. Non.
1: Ah, mais c'est bien, Amiens. C'est le petit village. Faut qu'on se rencontre tous. Tout le monde se connaît. Faut faire les choses ensemble. C'est, ça se passe toujours comme ça. Il reste un morceau à diffuser. On peut retrouver le live VGT avec Vice Versa mercredi à 17h sur notre chaîne YouTube.
4: Et
1: l'émission touche à sa fin. Il reste un morceau, on part jamais comme des voleurs. Fuck un putsch.
4: C'est le deuxième extrait du projet que j'ai envoyé là que sur les réseaux. Voilà.
1: Et ben ça passe dans ta radio préférée.
4: Et exactement.
1: Monte un peu le son pour tes voisins là, qui kiffent cette dose.
4: Exactement.
1: On se dit au mois prochain. À bientôt les gars.
4: Voilà, n'ayez pas peur de réveiller votre daronne.

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1: Salut et bienvenue dans C'est 6 samples, l'émission qui explore les histoires cachées derrière tes morceaux préférés. Je suis Placide et aujourd'hui on plonge dans un thème universel. On va parler des conditions de travail et j'ai décidé d'en faire un épisode entier. Je t'ai préparé une spéciale aliénation, petit chef et sueur. 5 morceaux originaux, 9 versions samplées, de Dolly Parton qui joue avec ses ongles, au riff de guitare ultra connu, braqué et détourné sans aucune pudeur, un belge en colère ressuscité par le rap français, des forçats enchaînés transformés en percussions hip-hop, et une femme endormie dans des toilettes de restaurant qui inspire l'un des plus grands tubes des 80s. C'est du sample, ça parle boulot. Ouvre grand tes oreilles, c'est parti!
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1: Commençons tout de suite avec 9 to 5. À l'origine, c'est un film loufoque. Trois secrétaires qui kidnappent leur patron machiste pour changer les règles. Mais c'est surtout le nom d'une vraie organisation syndicale née en 73 pour l'égalité des femmes au boulot. Dolly Parton est sur le tournage. Pas de stylo, pas de carnet. Elle a juste ses ongles en acrylique. Elle les frotte ensemble. Le bruit fait penser à une machine à écrire. Le rythme de la chanson naît comme ça, entre deux scènes. Derrière les paillettes, il y a la rage. Et c'est ça que les sampleurs vont entendre.

Chief Excel de Blackalicious isole le piano du début, les 90 premières secondes. Il le boucle, le compresse, le rend plus lourd. Ça devient la base de Release, avec Zach Della Rocha des Rage Against the Machine, Saul Williams et Lyrics Born dessus. Le morceau dure plus de 9 minutes, mais c'est la première partie qui nous intéresse. Seulement 1 minute 30 qui fait tout.

Même source, autre angle. 2009, label Illegal Art, les Brand Flakes mâchent 9 to 5 avec Eyes of Tiger de Survivor et les Osmonds. Comme Since I Left You de The Avalanches, c'est un album 100% sample, pas une seule note enregistrée. Ce morceau, c'est Stumble Out of Bed.

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1: Mark Knopfler traîne dans un magasin à New York. Deux livreurs de frigos s'énervent devant MTV. Ils disent « Money for nothing and your chicks for free ». Ce qui signifie à peu près « feignant, payé à rien faire ». Mark Knopfler, ex-journaliste, note tout. Alors, fun fact, le perso en 3D qui est assez moche dans le clip, c'est exactement le livreur qui râle. En studio Caraïbes aussi, Sting passe par là. Il pose le célèbre « I want my MTV » en détournant sa propre mélodie de « Don't stand so close to me », morceau de Police. Le son de guitare, lui, naît d'un micro tombé par terre par accident. Ils n'ont jamais réussi à refaire ce son. Et paradoxe total, une chanson sur l'aliénation ouvrière chantée par des rockstars multimillionnaires.

0: Newport, Pays de Galles. Les JLC braquent le riff. Sample brut, 4 mesures, aucune pudeur. Pas de chop, pas d'altération. L'effet est comique, précisément parce que le contraste est maximal. Le riff le plus arrogant des années 80, sous des rimes de la culture galloise beau. Le titre I Want My GLC répond directement à I Want My MTV. Mark Knopfler parlait des gens qui regardaient MTV en livrant des frigos. Les GLC regardent MTV depuis un appart en fumant des gros joints.
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3: Novembre 65. Brel enregistre L'Agidio qui va finir sur l'album Ces gens-là l'année suivante. Son sommet, et peut-être le sommet absolu de la chanson française du XXe siècle. L'Agidio, c'est l'homme à plusieurs âges de sa vie. 20, 30, 60 ans. Et 60 ans plus tard, ce texte-là, il part de nous.

en l'an 2000, le PM, rap français underground, va chercher là-dedans, pour une cible très précise, les petits chefs. Whosample classe ça multi-element, ce qui signifie que l'EPM prend plusieurs couches de l'original. La voix de Brel et des bribes de musique. Brel flinguait la bourgeoisie de son époque. Ici, sa voix sert à allumer le petit chef de bureau. Même combat, autre échelle.

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1: En tournée dans le sud, le bus de Sam Cooke s'arrête sur le bord de la route. Des hommes noirs bossent sous le soleil, enchaînés. Cook sort et leur file des cigarettes et observe. Ça lui inspire le titre Chain Gang. Mais en studio, il n'est pas satisfait. Il veut retrouver le cri exact, le fameux « huh » des forçats, pour imiter le rythme du marteau. À l'époque, en 1960, le travail forcé en prison, c'était juste la suite de l'esclavage. Mais pour vendre le disque, son label RCA le fait poser en tenue de bagnard avec un grand sourire. Le marketing pop sur une réalité insoutenable.
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Et Ferzet, la résistance. Collectif de Erlin, Pays-Bas, 2012. Il sample l'effort, pas la soul. Le he de Cook devient leur percussion principale. Saturé, industriel. Le sample apparaît dès les 4 premières secondes et revient tout au long du morceau. Mais pas que. Et Ferzet utilise aussi le chant de Sam Cooke pitché à fond. C'est de la texture pure, du boom bap qui décoiffe.

0: Même sample, autre mood. Mudson, 2011, producteur GCW et Seagull Stoner. Il nous propose un rap solaire, presque feel good. Même source, deux émotions. C'est ça aussi la beauté du sample.
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2: 23 février 1983, nuit des Grammys, Los Angeles. Donna Summer va aux toilettes d'un restaurant huppé où se déroule l'after-party de Julio Iglesias. Ça s'invente pas. Elle pousse la porte. Elle voit une femme endormie dans son coin. Petite, épuisée, tête penchée. C'est Onetta Johnson, préposée aux toilettes. Elle a deux jobs. Elle est infirmière le jour et hôtesse de nuit. Elle travaille depuis l'aube et il est 2h30 du mat. Summer la réveille doucement. Elles parlent toutes les deux. Et Summer repart avec une phrase écrite sur du papier toilette. « She works hard for the money », qui deviendra le tube que tout le monde connaît. Alors, fun fact, Onetta Johnson finit sur la pochette arrière de l'album en tenue de serveuse. Et le clip devient la première vidéo d'une artiste afro-américaine à passer en boucle sur MTV. La galère de cette femme, rendue visible au monde entier.

The Game, Money, album Lax, sorti en 2008 et produit par Kool et Dre. Le hook vocal de Summer, She Works Hard for the Money, s'installe dès les 25 premières secondes et traverse tout le morceau. Filtrage low pass sur la voix, les aigus sont étouffés, ça donne cette sensation de fatigue de fin de service. Inversion totale du propos. L'original raconte l'épuisement pour survivre. The Game retente ça pour parler du mec qui charbonne en quête de millions. Ce hook encode quelque chose d'universel. Le corps qui se fatigue pour de l'argent.

Voilà, on a fait le tour. 5 morceaux, 9 relectures et une constante. Le sample, c'est jamais innocent. On prend quelque chose, on le relit et parfois on dit la même chose en mieux que l'original. Parfois on dit le contraire, les deux sont valables. Pour finir, on reste dans le travail. On enchaîne avec 3 titres hors sample sur le même thème. Parce qu'il y a des gens qui n'ont pas besoin d'emprunter pour dire des choses justes sur l'aliénation. D'abord, The Toxic Avenger, bien cordialement, avec Simone, la lettre de démotivation en musique. Puis Zoufri Maracas, J'aime pas travailler, la révolte acoustique. Et on finit avec Kazing X, Métro, boulot zéro. Lui fait de la musique à l'aide du NIA. Mais là, c'est bien lui qui exprime sa version du travail. 3 façons de répondre à la même question. Qu'est-ce qu'on fait de son temps et de son corps? Si ça t'a plu, fais-le savoir sur Insta. Et vu le thème d'aujourd'hui, c'est le moment de préciser un truc. Je suis tout seul, je digue, j'écris, je monte. C'est la quasi-totalité de mon temps libre, bénévolement. Alors, ton retour, ton follow et surtout ton partage, c'est ma seule fiche de paye. Fais connaître mon travail si ça te plaît. Tu tapes C'est si simple, tout attaché. La prochaine émission arrive dans 15 jours et pour l'instant, j'ai rien préparé. Alors, ça sera la surprise. D'ici là, prends soin de toi, mais surtout, ouvre grand tes oreilles.

Madame, monsieur, actuellement en recherche d'emploi suite à une année sabbatique, je vous fais part de mon désintérêt total pour le poste de chef de projet à pourvoir dans votre entreprise. Pour moi, c'est plus qu'un rêve de travailler dans une entreprise dont je n'ai jamais entendu parler comme la vôtre. Vous trouverez en pièce jointe mon CV, dans lequel je me suis inventé des expériences, ainsi qu'une année sabbatique qui était en fait une année où j'ai vécu en jogging, parce que j'ai fait un burn-out carabiné dont je n'arrive pas à me sortir. La raison pour laquelle je candidate est simple. J'arrive en fin de droit et je n'aurai bientôt plus d'argent ni d'appartement. J'ai de nombreux impayés et je me nourris exclusivement de fromage blanc que j'achète chez Aldi. Dans mon appartement mal isolé, je ne mets plus de chauffage parce que c'est trop cher et je squatte le wifi de mes voisins.

particulière si ce n'est celle de travailler le moins possible pour un maximum de blé. Je souhaite négocier avec vous une dizaine de semaines de congés payés parce que j'estime que travailler, c'est fatigant et moyennement épanouissant. Contrairement à ce que j'ai mis dans mon CV, je ne parle pas un mot d'espagnol, je sais

La dimension humaine de votre entreprise m'angoisse fortement. En général, quand on met dans une annonce que les qualités humaines sont primordiales, cela signifie que les salaires sont très faibles et le management violent. J'ai hâte de démarrer chaque jour de la semaine en prenant le métro pendant 3 quarts d'heure, dans le doux parfum de sueur, d'ail et de goudron. Je me languis de découvrir mes nouveaux collègues avec qui je m'efforcerai de parler politique sur des sujets clivants comme le burkini, l'immigration ou le talent relatif. Je vois que vous avez une salle de pause avec un baby-foot. C'est vraiment super pour se détendre entre deux réunions où je ferai semblant d'écouter. Malgré tout, je risque de peu m'en servir étant donné que je souhaite travailler de chez moi, dans une tenue décontractée et aux horaires qui m'arrangent. J'ai le profil idéal pour échouer avec panache, gaspiller vos budgets dans le cadre de missions que je ne maîtrise pas. En choisissant

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producteur espagnol Murkoff, musicien ambiante, adepte de projets multimédia, s'est associé avec l'artiste Simon Gayfius pour ce projet et album Twin Color. Cet album est sorti sur le label français Infine Records, référence hein, en matière d'électro, puis de musique un petit peu expérimentale. Et là, on vient d'écouter le titre Going Home. On enchaîne ce programme avec tout autre chose. Didier Malherbe, musicien cultissime hein, qui a collaboré entre autres avec le groupe Gong, un groupe de jazz rock, rock progressif durant les années 70. Seul ou accompagné de son Hadouk Trio, Malherbe est un virtuose du sax soprano et du doudouk, un instrument séculaire qui nous vient de Turquie et d'Arménie. Alors il nous offre un jazz métissé et extrait comme par hasard de son album dernier album qui s'intitule Hadouk. On va écouter le titre Le hasard à bretelles. Tout de suite, Didier Malherbe sur Radio

retour en 1993 avec un projet singulier mélangeant polyphonie de clarinette et polyphonie traditionnelle bretonne. Donc c'est un ensemble qui s'appelle tout simplement le Quintet Clarinette. Cet album donc sortait en 1993. Cet album s'intitule Base du et on écoutait donc Un petit canon ou comment revisiter les canadiscanes, hein, ces chants traditionnels bretons, la clarinette tout simplement. Ça, je trouvais que ça allait plutôt bien avec le titre de Didier Malherbe que nous avions écouté juste auparavant. On va continuer cette programmation avec, sans transition, on va passer de la Bretagne à Cuba avec un extrait du nouvel album du pianiste Omar Sosa. Son jazz ethnique jubilatoire et irrésistible. L'album s'intitule Omar Sosa's 88 Well-Tuned Drums et on va écouter tout de suite le titre So All Freddy, Omar Sosa, et je vous invite vraiment à voir cet artiste en concert à la bonne humeur communicative. Voilà, tout de suite Omar Sosa sur Radio Campus.

Nous nous quittons sous le signe du jazz avec un nouvel extrait de l'album des deux musiciens Bill Lawrence et Michael League. Alors cet album, on le découvrait la semaine dernière. Pour rappel, Bill Lawrence et Michael League sont membres de l'excellent groupe Snarky Puppy. Leur album s'intitule Keeping Company et on écoute le titre Trails. Et moi je vous dis à la semaine prochaine pour de nouvelles aventures, même heure, même onde, Radio Campus Amiens, 23h minuit, The Black Lodge. Et après ce morceau endiablé de Bill Lawrence et Michael League, je vous laisserai en compagnie de la programmation musicale de Radio Campus. À la semaine prochaine.

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